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1: Bonjour à toutes et à tous et bienvenue dans les studios de Radio Vanuatu pour une nouvelle émission Un petit café avec. Un petit café avec, voilà le principe de cette émission, c'est que pratiquement chaque semaine, le jeudi de préférence, voilà, je retrouve les studios. Je retrouve dans les studios un invité différent. Voilà. Et aujourd'hui, il s'agit d'une invitée. Bonjour Ophélie.
2: Bonjour.
1: Ophélie Kilbeuf, qui est représentante du bureau France Volontaire Vanuatu.
2: Tout à fait.
1: Voilà, alors il y en a qui connaissent sûrement, parce qu'en tout cas les volontaires sont présents au Vanuatu, et on va en parler, ils sont présents depuis assez longtemps au Vanuatu, mais on sait peut-être pas toujours ce qu'ils font, on ne sait pas toujours dans quel domaine ils opèrent, ils agissent, dans quel domaine ils sont présents. Ben voilà, on va passer une petite heure à en parler, du volontariat en général et du volontariat français en particulier.
2: Grand plaisir.
1: Ça va comme ça,
2: hein? C'est parfait.
1: Voilà, donc comme tous les invités, c'est Ophélie qui a préparé la playlist, pour le dire en français, donc la programmation musicale. Et on commence avec quel morceau, et ça serait bien après, en fait, qu'en présentant chaque morceau, tu nous dises pourquoi tu l'as choisi. Hein? Qu'est-ce que tu en penses?
2: Avec plaisir. Bah, on peut commencer avec Toi et moi trio. Je trouve que c'est une belle chanson qui parle d'engagement, de ce qu'on fait à la planète et des actions qu'on doit faire et qu'on peut encore faire.
1: Et ben, on écoute Trio.

0: Donc trio, toi et moi, une chanson des années 2000, c'est ça?
1: Tout à fait.
0: Voilà, utilisé hors micro, il n'y a pas grand chose qui a changé, c'est ça?
1: Oui, c'est ça. Hein,
0: c'est un peu vrai? C'est un peu vrai. Toi, tu as grandi où? Alors, je parle pas de. Ben, oui, du coup, tu as grandi où dans les années 2000?
1: Oui, j'ai 99.
0: Parce que
1: moi.
0: Tu es encore toute jeune.
1: J'ai grandi en région parisienne.
0: Oui.
1: Et j'ai fait toute ma vie en région parisienne.
0: D'accord. Et tu as fait des études de quoi?
1: Je me suis promenée dans la vie parce que je pense qu'on cherche. J'ai une licence en langue et civilisation chinoise, donc j'ai fait une partie de mes études en Chine jusqu'au Covid, où on
0: D'accord.
1: a été rapatrié. Et après, j'ai fait un master en relations internationales et diplomatie.
0: Ok.
1: Et le Covid était toujours là, donc du coup, trouver un stage ou une alternance, c'est compliqué quand tu ne peux pas aller à l'international. Donc j'ai découvert le service civique. Et j'ai fait un service civique dans une association qui aidait des personnes réfugiées à s'insérer professionnellement.
0: Donc en France,
1: en France.
0: C'est ça? Oui. Donc en France, on peut être volontaire, parce que par exemple, au Vanuatu, quand on parle de volontaire, on parle forcément de volontaires étrangers.
1: Oui.
0: Voilà, et qui donc opèrent et qui sont actifs au Vanuatu. Mais en France, on a donc des volontaires français.
1: On a des volontaires français,
0: voilà.
1: En France, on a le service civique, c'est pas France Volontaire qui gère. Mais nous,
0: donc quand tu dis service civique, ça veut dire quoi précisément?
1: Service civique, c'est un engagement entre 6 mois à 12 mois
0: D'accord.
1: en France pour des questions d'intérêt général qui ne sont pas liées à une expérience professionnelle, c'est vraiment un désir d'engagement. Et la France a voulu répondre à ce désir d'engagement des jeunes. Comment est-ce que je m'engage dans un cadre sécurisé et sécurisant?
0: D'accord.
1: Pour pouvoir travailler sur des sujets d'intérêt général.
0: Et ça peut être
1: Il y a le travail de mémoire, il y a l'insertion, l'accompagnement, il y a plein de sujets.
0: D'accord. Et toi, donc, c'était dans le domaine...
1: Dans ce cadre français, oui. Dans l'accompagnement, moi, du coup.
0: Donc, l'accompagnement de personnes...
1: De personnes réfugiées vers l'emploi.
0: D'accord. Donc, des gens qui venaient de l'extérieur.
1: Tout à fait.
0: Ce qu'on appelle les... Qui ont demandé, par exemple...
1: Les réfugiés, donc tous ceux qui ont demandé l'asile.
0: L'asile,
1: qui
0: ouais.
1: sont sous protection de la France parce que leur pays ne peut plus les protéger.
0: D'accord. Et donc, toi, tu les accompagnais dans leur cheminement vers un travail, vers une...
1: Tout à fait, vers une insertion et une inclusion, en fait, au sein de la société française, qu'elle soit professionnelle ou personnelle. On avait des programmes, par exemple, on sait qu'une femme afghane, quand elle quitte son pays, en dehors de l'insertion professionnelle, il y a quand même tout un travail d'insertion sociale, de confiance en soi. Et du coup, on transmettait tous ces codes, on accompagnait, on essayait de faire en sorte que ces personnes qui se retrouvent doublement exclues de leur pays et du coup de la société française soient vraiment incluses. Et puissent faire partie de la France.
0: D'accord. Et donc, toi, cette première expérience de volontaire, tu avais quel âge?
1: J'avais 21 ans.
0: Et qu'est-ce que ça t'a appris qu'est-ce que ça t'a... Parce qu'effectivement, on dit toujours que le volontariat, on reçoit, et on donne, mais on reçoit beaucoup.
1: Beaucoup, beaucoup.
0: Donc, j'imagine que travailler dans ce domaine aussi, plus particulièrement, ça a dû t'enrichir d'une façon ou d'une autre?
1: Tu découvres qu'il y a plein de choses en dehors de ce que toi tu connais, de ta culture, de ton pays, de ton environnement. Il y a plein de gens qui vivent en dehors et qu'on n'a pas forcément les bonnes réponses. Et je pense qu'il n'y a même pas de bonnes réponses, qu'il y a plein de réalités, de vérités qui cohabitent en même temps. Et donc j'ai rencontré des gens, enfin, on voit parler à la télé, j'ai rencontré beaucoup d'Afghans, de Tibétains, de Colombiens, de Soudanais, toutes ces crises qu'on voit dans le monde et qu'on n'arrive pas à mettre de nom dessus. Et pour moi, ça a vraiment changé et ça a changé ma façon d'engagement aussi.
0: D'accord. On va écouter une autre chanson que tu as choisie. Donc, c'est Kyo. Et quelle dernière danse?
1: Tout à fait.

0: Vous écoutez un petit café avec et un petit café avec Ophélie Quilleboeuf, qui est représentante du bureau France Volontaire Vanuatu. Voilà, donc là tu nous parlais juste avant de ton expérience, ta première expérience dans le volontariat. Donc c'était dans la région parisienne, mais après je crois savoir que tu as choisi le volontariat
1: International.
0: international. Donc quelle a été ta seconde expérience de...
1: Du coup, j'ai été volontaire de solidarité internationale, donc VSI, en Inde, à Chennai, dans le sud de l'Inde. J'ai été chargée de projet, chargée de programme, dans un centre d'insertion professionnelle pour des jeunes femmes victimes d'exclusion et d'extrême pauvreté. Donc, on était basé au sein d'un bidonville.
0: D'accord.
1: Et on disait, bah, comment ces femmes-là, elles peuvent, à une société indienne qui est quand même très compliquée, très pauvre, très patriarcale, comment est-ce que ces jeunes femmes-là, on arrive à leur donner l'autonomie économique, donc du coup ça passe par de la formation, faire un CV, faire un utilisateur, mais aussi donner de l'expérience professionnelle. Et du coup, dans ce centre, on a une petite entreprise et on leur apprend à faire de la RH, de la com. Voilà.
0: D'accord. Et c'est en gros déjà ta première expérience donc à Paris, parce que du coup tu étais
1: Oui.
0: déjà dans l'insertion, tu as pu te resservir de
1: J'ai pu me
0: ce que
1: resservir
0: tu
1: de
0: savais
1: ça,
0: déjà.
1: voilà.
0: Ouais.
1: Parce que je montre là, c'est quand même assez transversal, c'est que c'est quand même des compétences pas extraordinaires. Si extraordinaire, parce que toutes les compétences sont extraordinaires, mais à moins d'une mission très technique, c'est des choses que n'importe qui peut faire avec beaucoup d'envie et beaucoup d'engagement. Et j'ai pu réutiliser ça et puis continuer à apprendre beaucoup, parce que il y a plein de choses que j'ai découvert en volontariat que je ne savais pas faire avant.
0: D'accord. Et le fait de te retrouver dans un milieu, un environnement tout à fait différent, c'est pas le même pays, c'est pas la même culture, j'imagine que ça amène certaines difficultés.
1: Oui.
0: C'est un vrai défi, j'imagine, parce qu'il faut, pour pouvoir, en gros, pour pouvoir servir les autres, il faut déjà soi-même être installé, à l'aise, confortable, enfin oui.
1: Il y a un gros travail sur soi. Je pense que, comme on dit, c'est 50-50, 50% pour les autres, 50% pour toi. Quand tu t'engages comme ça, ça demande beaucoup d'humilité de se dire que c'est pas nous qui avons raison et que c'est pas nous qui apportons la bonne façon de faire, parce que je pense qu'il n'y en a pas. Bon, il y a plein de façons différentes de faire et différentes cultures. Et moi, ça m'a beaucoup, par exemple, marqué le rapport à la nature que nous, on n'a plus du tout en Europe. Et de se dire que bah, eux, ils savent quelles plantes, quelle nourriture où servir, et c'est quand même hyper impressionnant.
0: Après l'Inde, du coup, le Vanuatu, c'est
1: Oui,
0: ça?
1: je me suis dit, bah,
0: Et
1: j'aime bien le
0: oui,
1: volontariat, on continue, hein.
0: t'es parti directement ou tu es
1: Non, je suis
0: rentré
1: rentrée en France, j'ai
0: en
1: passé un an en
0: France?
1: France.
0: Ouais, et pendant cette année-là, tu as travaillé, tu as
1: J'ai
0: étudié ou tu as
1: travaillé,
0: cherché à repartir?
1: j'ai cherché à repartir, j'ai étudié. J'ai pas du tout étudié, non, j'ai travaillé
0: D'accord.
1: pour pouvoir mettre un peu d'argent de côté. Et j'ai continué à m'engager parce que bah, ça m'a vite manqué, en fait. Quand tu vis une expérience aussi intense, bah, moi, de pouvoir m'engager pour un intérêt commun, ça me manque. Donc j'ai été bénévole dans des associations d'insertion des jeunes, protection, accueil des étrangers, soutien à l'accueil des étrangers en France.
0: D'accord. Et comment tu es arrivé à te retrouver à Port-Vila?
1: Il y a un super site qui s'appelle France Volontaire. Et
0: D'accord.
1: quand tu vas dans offre de mission, il y a plein de missions toute l'année. Donc du coup, je regardais, j'avais envie de repartir et j'ai revu cette mission. J'en ai eu plusieurs. Hein. J'ai vu le Cambodge, les Philippines et j'ai candidaté sur plusieurs. Et on m'a rappelé pour le Vanuatu, on m'a parlé de cette mission et j'ai fini à Port-Vila 3 mois après.
0: T'avais déjà entendu parler du Vanuatu?
1: Non, je pense comme beaucoup de
0: Comme beaucoup,
1: volontaires
0: mais oui, mais ça
1: qui
0: de
1: viennent de
0: fou.
1: l'Hexagone, on ne sait pas où c'est le Vanuatu. Et je trouve que c'est bien parce que ça veut dire qu'on part pour des missions et pour des bonnes raisons et pas pour un voyage touristique parce que c'est beau et la plage. Ça fait rêver.
0: Et j'imagine que le fait d'avoir été donc durant deux missions, donc 2 années, donc c'est ça, hein,
1: Oui.
0: volontaire, c'est ce qui t'a permis d'obtenir on va dire une fonction un peu différente, parce que c'est particulier, t'es volontaire, mais en fait tu as un poste à responsabilité et tu es responsable des volontaires ici.
1: Oui.
0: C'est ça?
1: Je suis responsable du programme en général, c'est-à-dire que c'est autant du partenariat, parce qu'il n'y a pas de volontaire sans partenaire d'accueil. Donc comment est-ce qu'on dit à ses partenaires, bah, est-ce que vous voulez un volontaire? Donc c'est l'accueil, donc toute la préparation en avant de la mission, tout le montage de projet, l'accompagnement du volontaire une fois qu'il lance sa mission, et comment est-ce qu'on pérennise tout ça. Donc c'est vraiment très large.
0: Donc c'est bien d'avoir cette expérience de
1: Oui, bah, parce que
0: volontaire
1: je sais, oui.
0: auparavant, parce que du coup tu connais justement les
1: Les
0: difficultés
1: difficultés.
0: d'adaptation
1: Les
0: et...
1: possibilités, la grande liberté qu'offrent quand même les missions de volontariat.
0: D'accord. Et donc, alors le bureau, les gens qui nous connaissent sont très chaleureux parce qu'on est voisins de bureau. Oui. On est voisins de bureau parce qu'il se trouve que le bureau de France Volontaire Bagnatou est installé à l'Alliance Française. C'est voilà, ça. Donc c'est la porte en face de celle de mon bureau. Oui. Voilà, donc voilà, moi je sais, mais tout le monde ne le sait pas.
1: Tout
0: voilà.
1: À fait.
0: Donc physiquement. France Volontaire est installée donc à l'Alliance Française, voilà, en plein centre-ville. Est-ce que c'est un bureau, voilà, est-ce que qui peut venir te voir, enfin du Vanuatu, qui pourrait être intéressé par
1: tout le monde,
0: ce que vous proposez,
1: un partenaire qui décide d'avoir un volontaire ou qui se pose juste des questions, quelqu'un de curieux qui se pose demande oui. Qu'est-ce que c'est ce panneau France Volontaire, un jeune qui a envie de s'engager, un moins jeune qui a envie de s'engager, enfin c'est vraiment ouvert et moi je suis prête à accueillir et accompagner, répondre aux questions.
0: Oui, tu dis alors moins jeune parce que pendant longtemps moi j'ai cru que pour être volontaire français parce que on voit au Vanuatu notamment on voit des volontaires âgés mais souvent ils sont américains ou australiens mais jusqu'à présent on n'avait que des jeunes volontaires. Il y a une limite d'âge ou alors peut-être suivant les contrats mais
1: ça dépend des contrats, ça dépend des dispositifs sur le service civique 18-25 ans.
0: D'accord.
1: Et du coup sur le VSI volontaire de solidarité nationale c'est 18 ans d'âge minimum et il n'y a pas d'âge maximum.
0: Donc quelqu'un pour être volontaire
1: ans,
0: à 50
1: ans,
0: ou 60
1: ça
0: ans.
1: Ça se voit dans d'autres pays. Pour nous à Port-Vila le plus âgé il a 51 ans.
0: D'accord. Je sais que par le passé, à Port-Vila, on a eu aussi des... Alors, c'était différent. Enfin, c'était les volontaires qui étaient retraités. Je crois que c'est Agir, c'est ça ?
1: Oui, tout à fait.
0: Voilà, il y en a eu à un moment donné.
1: On
0: qui était plutôt là dans l'enseignement. Voilà. Et effectivement, ça montrait que on peut être très jeune ou carrément ancien. Mais donc, du coup, c'est le cas. Donc, si... si des Français, alors il faut être Français ou pas ? Parce que du coup, j'allais dire si des Français écoutent cette émission et se disent oh, tiens, finalement, Ophélie me donne envie de consacrer un an à du volontariat au Vanuatu, eh bien, on peut te contacter, c'est
1: bien
0: ça ?
1: Sûr.
0: Ouais. Et ça marche comment, justement, le recrutement ?
1: On a des appels à candidature. Mm-hmm. En ce moment, il y en a un qui est ouvert pour la Nouvelle-Calédonie, la Polynésie française. Et du coup, il y a des offres de mission, et c'est un peu comme quand on est candidate à une offre d'emploi. On trouve la mission qui nous intéresse. Il y a des fois des prérequis sur certaines missions, ça dépend des missions. Et on peut candidater à un entretien, on accompagne. Il y aura un stage de préparation au départ.
0: D'accord.
1: Donc, pour parler de droits et devoirs, de sécurité, d'interculturalité, vraiment un accompagnement avant sur la partie administrative, médicale. Et après, on arrive sur le pays de mission.
0: Et là, actuellement, les missions, il y a plusieurs missions qui sont proposées.
1: Il y en a plus d'une dizaine, oui.
0: Plus d'une dizaine ?
1: Oui.
0: Ce sont des missions qui sont proposées à toutes personnes, à tous les Français, ou alors c'est plutôt pour des candidats calédoniens.
1: Alors, ça dépend des missions.
0: Parce que les stages ont lieu, stages de préparation souvent ont lieu à Nouméa, bah, c'est ça ?
1: Ça dépend des missions. On a des programmes qui peuvent être au départ de n'importe où. Parce que voilà, mais nous, on a quand même beaucoup de programmes dans une idée de coopération régionale, beaucoup de programmes qui sont au départ de la Nouvelle-Calédonie. Parce que c'est une volonté de coopération régionale de tous les acteurs.
0: D'accord.
1: Donc là, c'est pas mal de départs de Nouvelle-Calédonie. On a un tout petit peu de Polynésie française aussi. Et du coup, n'importe quel jeune originaire de Nouvelle-Calédonie peut se positionner sur cette mission.
0: D'accord. Et les missions qui sont proposées actuellement, c'est dans quel domaine ?
1: On a beaucoup varié ces derniers mois et c'est assez chouette. On a des missions sport.
0: D'accord.
1: Par exemple, on va rechercher un coach sportif. On va avoir des missions de gestion des risques naturels.
0: D'accord.
1: Donc, pour soutenir le NDMO, pour soutenir le Vanuatu Fire Service.
0: Mm-hmm.
1: Et on a un gros pavé francophonie.
0: Mm-hmm.
1: Parce qu'on a bénéficié, le Vanuatu bénéficie du programme volontaire uni pour la francophonie, qui est un programme qui est coporté par l'OIF, le ministère d'Affaires étrangères de la France, et du coup porté par France Volontaire.
0: D'accord.
1: Et donc on avait déjà 3 volontaires au Vanuatu sur ce programme et là grâce au ministère de l'éducation il va y en avoir 9 supplémentaires, ce qui va nous permettre d'avoir des volontaires en soutien à la francophonie dans toutes les provinces.
0: Donc du coup effectivement les volontaires ne sont pas qu'à Port-Vila.
1: Non, parce que Vanuatu c'est pas Port-Vila.
0: Mais voilà,
1: on travaille beaucoup à aller dans les îles parce que c'est important, parce que c'est des demandes du Vanuatu aussi.
0: Là, actuellement, il y en a un, par exemple, où il y a des missions jusque dans les banques.
1: Oui, on a un volontaire à cela.
0: D'accord. On fait une petite pause musicale. Et là, cette fois-ci, c'est Désenchanté.
1: Oui.
0: C'est ça ? artiste.
1: Oui.
0: Pourquoi le choix de cette chanson?
1: Parce que je pense qu'avec tout ce qui se passe dans le monde aujourd'hui, on peut être un peu désenchanté, mais est-ce que cette chanson, elle a un côté un peu de on va continuer et on va pas lâcher?
0: D'accord. Et puis sinon, je pense qu'il va y avoir aussi une pause pour écouter le journal d'information de la journée en français.

Bonjour à toutes et à tous et bienvenue dans les actualités francophones de l'après-midi sur Radio Vanuatu. Je suis Marie-Laure Ludvaune, ravie de vous accompagner pour ce point sur l'actualité en français. Secours maritime, 73 personnes sauvées par le MV El Pawan. Le navire MV El Pawan a participé au sauvetage de 73 passagers et membres d'équipage du ferry MV Aqua, tombé en panne de moteur entre Tikopia et Vanikoro. Ils ont dérivé pendant près de 3 jours. Arrivé dimanche vers 21h, le El Pawan a aidé à évacuer les passagers, notamment les malades graves, les enfants et les personnes âgées, vers Vanikoro avant l'arrivée du bateau de patrouille Jizo. Le gouvernement provincial de Temotu a remercié le Vanuatu et les opérateurs du navire. La France, l'Australie, la Chine et les services d'urgence des îles Salomon ont également contribué à cette opération de sauvetage. Tourisme, un projet de 6,5 milliards de Vatu à l'Elepa. Le gouvernement du Vanuatu et Royal Caribbean lanceront en novembre les travaux du Royal Beach Club Lelepa, un projet touristique de 6,5 milliards de Vatu au nord des Fatés, dont le développement est prévu d'ici 2027. Le chantier devrait créer entre 300 et 400 emplois, puis nécessiter plus de 150 employés pour son fonctionnement. L'entreprise prévoit de collaborer avec les producteurs et entreprises locales afin de favoriser les retombées économiques pour les communautés de l'Elepa et l'ensemble du pays, a indiqué le ministre du Commerce, Robson Yavro. Développement, Malampa célèbre ses 32 ans et appelle à davantage de coopération. La province de Malampa célèbre cette année son 32e anniversaire. À cette occasion, plusieurs personnalités ont prononcé des discours à Port-Vila, mettant l'accent sur les moyens de favoriser la croissance et le développement de la province. Les interventions ont souligné l'importance d'un soutien accru, de la coopération et de la création d'opportunités pour permettre aux habitants de Malampa de construire un avenir meilleur. Finance, le VFIU met en garde contre YS Sharing Technology. L'unité de renseignement financier du Vanuatu, VFIU, appelle la population à la prudence concernant les investissements dans YS Sharing Technology. Les premières investigations soulèvent des inquiétudes sur la protection des investisseurs, les rendements élevés promis, le recrutement de nouveaux membres et les transactions en crypto-monnaie. Selon les VFIU, les pertes potentielles pourraient atteindre entre 509 millions et 2,74 milliards de Vatu en cas d'effondrement de l'entreprise ou de baisse du nombre de nouveaux membres. Le VFIU indique que YS Sharing Technology n'a pas fourni tous les documents requis. L'enquête se poursuit sans décision définitive à ce stade. Justice, la Cour suprême rejette le recours de Funi Enterprises. La Cour suprême du Vanuatu a rejeté le recours de Funi Enterprises contre un rapport d'audit du VBS réalisé après un accident mortel à Santo en juillet 2025. Un employé était décédé après avoir ingéré un produit chimique et 4 autres avaient été intoxiqués. Le juge Olivier Saksak a estimé que le VBS avait agi conformément à la loi. Le rapport contenait des recommandations et non des décisions contraignantes pour l'entreprise. Actualité internationale, le président américain Donald Trump a approuvé le 7 octobre une déclaration de catastrophe majeure pour Guam après les dégâts causés par le super typhon Bavi du 4 au 12 juillet. Les familles éligibles pourront bénéficier d'une aide financière. Des fonds serviront également à réparer ou remplacer les bâtiments publics et les infrastructures endommagées. Côté sport football, l'entraîneur Terry Malapa a annoncé la liste définitive
des joueurs vanuatais retenus pour la Coupe des Nations de Beach Soccer de l'OFC à Tahiti. Alick August sera le capitaine et Charlie Boué le vice-capitaine. L'équipe s'envolera dimanche prochain pour Tahiti où elle affrontera la Papouasie-Nouvelle-Guinée lors de son premier match. Les joueurs poursuivent leurs derniers préparatifs avant le départ. Et pour clore ce bulletin, la météo. Le temps sera partiellement nuageux sur l'ensemble de l'archipel, avec des possibles averses localisées sur certaines îles. Des vents de secteur sud-est à est-sud-est, de force légère à modérée et parfois assez forts, sont attendus sur l'ensemble du pays. Température maximale 27 degrés Celsius au sud et 30 au nord. Minimale cette nuit 17 degrés Celsius au sud et 25 au nord. Des vents d'est, sud-est de 21 à 25 nœuds sont attendus, accompagnés d'une mer agitée avec des vagues pouvant atteindre 2,5 mètres. Les usagers de la mer sont invités à faire preuve de prudence et à tenir compte des conditions météorologiques avant toute sortie en mer. Et voilà qui conclut ce bulletin d'information francophone. Merci de votre écoute et excellent après-midi à toutes et à tous.

0: Ophélie, c'est très 90-2000.
1: Ouais.
0: T'as grandi où pour écouter de la musique comme ça? Pour nous faire écouter de la musique comme ça?
1: Oui, c'est ma mère.
0: Bon, ok, allez, petite dédicace alors, hein, on
1: Oui.
0: va dire. Le volontariat français au Vanuatu, ça se porte comment aujourd'hui?
1: C'est déjà une longue histoire, hein, parce qu'il y a 60 ans de volontaires, les
0: Oui.
1: effectifs ont changé. Nous, France Volontaire, on est là depuis 2012, en
0: D'accord.
1: Nouvelle-Calédonie, enfin dans le Pacifique. Et du coup, on a plusieurs dispositifs, comme je disais, le VSI, le Service Civique International, et donc des missions entre 6 et 12 mois sur des thématiques différentes. En ce moment, ils sont une dizaine.
0: Une dizaine, oui.
1: Ouais.
0: Donc on le disait, pas simplement à Port-Vila.
1: Pas simplement à Port-Vila. On en a un à Santo et un à Sola,
0: D'accord.
1: dans des domaines très différents, éducation, francophonie, culture, environnement, développement local, enseignement supérieur. On essaye de répondre aux demandes du Vanuatu.
0: Oui, d'ailleurs, comment elles émergent, ces demandes?
1: Alors, c'est des besoins qui sont identifiés par les partenaires. Donc, nous, France Volontaires, on a nos partenaires qui nous font part de besoins et nous, on essaie d'imaginer avec la limite qu'on a dans le volontariat, mais une façon de répondre à cette demande. Donc, on décide ensemble qu'est-ce qui est possible, quelle est la priorité, quel type de profil on veut, on met la candidature et puis on recrute.
0: Mais donc, du coup, quand tu dis vos partenaires, alors je pense par exemple, il y a le VKS
1: Tout à fait.
0: qui a actuellement un volontaire,
1: Une volontaire.
0: une volontaire. Donc c'est eux qui, à un moment donné, donc dans le cadre, j'imagine, bon, soit vous les avez approchés, soit c'est eux qui vous demandent et qui définissent des besoins, qui définissent une mission. Ça marche comme ça?
1: Ça peut marcher comme ça.
0: Ouais.
1: Ça peut marcher comme ça. Ou nous, on a une opportunité parce que la Calédonie nous dit, bah nous, on aimerait bien être engagés sur ce domaine en coopération régionale. Et du coup, bah, on va voir les partenaires qui en général sont toujours très contents de pouvoir
0: Bien
1: accueillir un
0: sûr.
1: volontaire français, parce que c'est une très longue histoire. Donc ils ont tous déjà plus ou moins accueilli un volontaire dans leur histoire. Mais c'est trouver le terrain pour tout le monde et se dire, ok, comment est-ce qu'on va de l'avant, qu'est-ce qu'on a besoin et qu'est-ce qu'on peut donner.
0: Et donc, du coup, vous construisez la
1: On
0: mission ensemble.
1: co-construit.
0: Par exemple, bon, si on prend le cas, on parlait du VKS, donc là, la volontaire fait quoi là-bas?
1: C'est un très mauvais exemple le VKS parce qu'elle est sur un projet particulier.
0: Bon, bah, alors, du
1: Mais
0: coup,
1: en
0: c'est un autre
1: prenant
0: projet.
1: l'Alliance française.
0: Et prenons l'Alliance française. Donc,
1: Voilà.
0: l'Alliance française, donc, je peux en parler. Donc, à l'Alliance française, actuellement, on n'a pas de volontaire, mais on est entre deux
1: Oui,
0: volontaires, on
1: entre
0: va
1: deux
0: dire.
1: volontaires.
0: Voilà, la mission, elle a été décidée à deux, on va dire,
1: Ça,
0: entre
1: tout est
0: France
1: co-construit.
0: Volontaire et l'Alliance. Et on avait des besoins plutôt du côté de l'animation culturelle et aussi de l'aide à la programmation et plutôt voilà ce qui était destiné au jeune public. Donc on a fait ensemble une fiche de poste,
1: Tout
0: on
1: à
0: a
1: fait.
0: reçu des candidatures, on a choisi et effectivement après le volontaire est mis à la disposition de la structure d'accueil.
1: Tout à fait.
0: Voilà, ça se passe comme ça
1: Ça se passe
0: partout.
1: comme ça partout, plus ou moins.
0: D'accord.
1: C'est vraiment important pour nous de co-construire parce que personne d'autre que les partenaires locaux ont vraiment la vision de ce dont ils ont besoin. Et pour nous, c'est important qu'ils prennent partie aussi dans le volontaire qu'ils accueillent, de choisir les missions, le profil. Donc c'est
0: D'accord.
1: vraiment une idée de co-construction.
0: Et en parlant justement de profil, tout à l'heure on disait alors c'est pas forcément des jeunes, ça peut être des plus anciens, mais finalement c'est pas forcément des Français.
1: Non.
0: Je vois par exemple à la VBTC, il y a une volontaire qui n'est pas française, c'est
1: Tout à
0: ça?
1: fait. Le dispositif français n'a pas de condition de nationalité, donc on envoie des Français à l'étranger. On fait aussi ce qu'on appelle des mobilités sud-sud, donc un volontaire non français envers un territoire non français, sous dispositif français, donc avec un contrat de droit français. Et là, par exemple, VBTC, elle vient du Burkina Faso.
0: D'accord.
1: Parce que c'est important pour nous de se dire qu'il n'y a pas que cette relation et qu'il y a un échange de compétences et de façon de faire qui est hyper important. Et on fait aussi dans la réciprocité. Donc on en prend des volontaires non français en direction du territoire français. Donc soit les France hexagonale ou bientôt de la Nouvelle-Calédonie. Et c'est ce qu'on lance cette année au Vanuatu, parce qu'on aura les trois premiers volontaires ni-Vanuatu
0: D'accord.
1: qui rejoindront la Nouvelle-Calédonie pour faire trois missions sur des thèmes différents.
0: Donc ça, c'est une nouveauté.
1: C'est
0: Ça
1: la
0: s'est
1: première fois
0: jamais
1: cette année.
0: fait.
1: Non, c'est la première fois cette année.
0: D'accord. Est-ce que ça se fait avec des agences d'autres pays ou
1: Non,
0: pas? Non.
1: on est la seule agence à ne pas avoir de conditions de nationalité.
0: D'accord. Et donc là, comment ça va se passer, par exemple, au niveau du recrutement ?
1: Tout pareil, les offres vont être mises en ligne, il va y avoir des candidatures, une campagne de recrutement.
0: Donc la condition, ça sera d'être ni Vanuatu ?
1: Ni Vanuatu, effectivement. On ne peut pas être volontaire dans son pays de résidence ou de nationalité, donc malheureusement, les binationaux, ils ne pourront pas.
0: D'accord.
1: Mais ils seront éligibles sur du Sud-Sud, par exemple, pour aller dans un autre pays du Pacifique quand on montrera ce genre de mission. Mais du coup, pour des ni Vanuatu, en fonction des missions et des profils qui seront demandés par les structures d'accueil, du coup, en Nouvelle-Calédonie.
0: D'accord. Et il y a déjà une idée du type de mission. Est-ce qu'on peut en parler ou pas?
1: Oui, on peut en parler.
0: On peut en parler.
1: Il y aura trois missions. Une francophonie. Une sur la sécurité civile.
0: Sécurité civile, c'est
1: avec les pompiers.
0: C'est les pompiers. C'est un
1: d'accord,
0: de pompiers,
1: très bien. Pompiers. Et sur le sport. Parce qu'avec les Jeux du Pacifique qui arrivent, c'est un gros sujet en ce moment. Mm-hmm. Le sport et le handisport.
0: D'accord. Bah, très bien. Ça fait partie des très bonnes nouvelles.
1: Mais oui,
0: c'est bien la réciprocité. Donc c'est un programme qui s'appelle comment ? C'est un programme particulier ou pas ?
1: Il y a une des missions qui a un programme particulier. Donc sinon, c'est toujours en soutien. Donc on a plusieurs programmes qui nous soutiennent, nous ici au Vanuatu. On a le PSVO, le programme de service de volontariat océanien, donc en partenariat avec le gouvernement de la Nouvelle-Calédonie, qui existe depuis 2012. C'est comme ça qu'on est arrivé au Vanuatu. Et on a du coup le programme volontaire Unis pour la francophonie, comme j'en parlais tout à l'heure, qui est donc un programme porté par France Volontaire, mis en place par l'OIF, l'Organisation Internationale de la Francophonie, et le ministère de l'Europe et des Affaires étrangères de la France, qui a été lancé en 2024 au sommet de la francophonie, et qui a comme objectif d'envoyer 100 volontaires internationaux partout dans le monde pour promouvoir la francophonie. Donc, comme on a dit, français vers l'étranger, mais aussi de la réciprocité et du sud-sud, c'est vraiment de faire tout ça, parce que la francophonie, c'est très pluriel. Et au final, là, on arrive sur... on sait toutes les missions qui sont sélectionnées. Il y a quand même, du coup, au final, on aura envoyé 140 missions.
0: D'accord.
1: Tous les pays membres de l'OIF. Donc, ce sera une belle mission. Et du coup, au Vanuatu, ce sera 13 missions au total qui auront été bénéficiées de ce programme.
0: Ben, très bien. Ouais. Petite pause musicale, hein, parce que c'est bien de parler, mais c'est bien aussi d'écouter ta playlist. Et là, on écoute Cookie Dingler, Femme libérée. On pourra parler féminisme après si tu veux.
1: Avec plaisir.

0: Ophélie, dans cette émission, tu le sais, on a une tradition, c'est la tradition du questionnaire du petit café. Voilà, donc Ophélie, je vais te poser les mêmes questions qu'à tout le monde. D'accord ? Tu es prête ? La première question, tu es plutôt café, thé ou kava ?
1: Thé indien.
0: D'accord. Ton mot préféré ?
1: La résilience. C'est possible que j'ai donné la même la dernière fois.
0: C'est possible. Le mot que tu détestes ?
1: Impossible. Parce que je pense qu'il y a toujours des solutions, et même si elle n'est pas forcément imaginée au début.
0: D'accord. Quelle est ta couleur préférée ?
1: Le bleu, mais je dirais le bleu de l'océan du Vanuatu. C'est une couleur particulière quand même.
0: D'accord. Ta qualité principale ?
1: Je dirais la curiosité. Je m'intéresse à plein de choses, j'aime apprendre, découvrir, comprendre beaucoup de choses. Donc je crois que c'est ce qui m'a amené où j'en suis aussi aujourd'hui.
0: Ton principal défaut ?
1: L'impulsivité. Je suis très spontanée, très vraie, peut-être parfois un peu trop.
0: Tu travailles dessus ?
1: Oui, j'essaye. Je travaille sur moi.
0: Ton activité préférée ?
1: Lire. Je lis beaucoup sur plein de sujets différents, l'histoire, la société, la politique, l'environnement. Je passe assez facilement d'un sujet à l'autre.
0: Ton héros ou ton héroïne, mais dans la vie réelle ?
1: Dans la vie réelle,
0: oui.
1: Je dirais ma mère.
0: D'accord.
1: Parce que c'est quelqu'un qui m'a toujours soutenue. Elle n'a jamais fait d'études à l'université, elle n'a jamais voyagé à l'international. Mais tu sais, c'est la petite image de Cars avec les panneaux, ouais, derrière, qui trouve tout génial ce que je fais, alors que des fois je l'appelle pour dire, au fait, je pars m'enfermer un an dans un bidonville en Inde.
0: D'accord, c'est bien.
1: C'est bien.
0: Quel serait ton super pouvoir si tu étais une super héroïne ?
1: Je parlerais toutes les langues du monde. Pour pouvoir rencontrer plein de gens, leur culture, leur manière de penser. C'est le meilleur, puis un peu la paix aussi.
0: Tu parles le bishlama ?
1: Un small.
0: Ok, c'est bien. Et d'autres langues du Vanuatu ?
1: Non.
0: Non, c'est compliqué.
1: C'est compliqué.
0: Quelle plante ou quel animal tu choisirais comme totem ?
1: J'ai choisi le pandanus, parce que c'est une plante qui est présente dans le Pacifique, qui s'adapte à plein d'environnements différents, qui est utilisée pour rien de même chose, un peu au côté suisse, et j'aime bien l'idée d'adaptation et d'utilité.
0: Très bien. Qu'est-ce que tu fais pour la planète ?
1: Je suis végétarienne, ça fait 12 ans maintenant.
0: 12 ans ?
1: 12 ans.
0: Très bien.
1: Donc voilà.
0: Bel effort.
1: Ouais.
0: Voilà. C'est difficile ou pas ?
1: Non, c'est difficile.
0: Après 12 ans.
1: Je ne sais même plus quelle couleur la viande.
0: Bon, bah très bien. Ta devise ?
1: Je pense être au bon endroit avec les bonnes personnes et voir ce que la vie en fait.
0: Et quelle chanson veux-tu écouter maintenant ?
1: Eh bah, bien, un petit résiste de France Gall.
0: C'est très bon choix. Très très bon choix.

0: Ophélie, le mois d'octobre est un mois un peu particulier pour les volontaires français,
1: oui,
0: c'est ça, hein?
1: tout à fait.
0: C'est le mois du volontariat français.
1: Tout à fait.
0: Et toi, donc à l'occasion de ce mois du volontariat français, tu as décidé d'organiser la journée du volontariat français à Port-Vila, c'est ça, hein? Donc ça se passe quand et qu'est-ce qu'on va trouver au programme de cette journée?
1: La journée du volontariat français, donc c'est un événement mondial, hein, tous les bureaux de France Volontaire l'organisent pas toujours à la même date, mais dans le mois d'octobre. Et du coup, l'idée, c'est de réunir tous les acteurs du volontariat français, volontaires, structures d'accueil, institutions du Vanuatu, ONG, entreprises privées, autour d'un thème. Donc cette année, c'est la contribution des volontaires au développement durable. Parce que cette année est particulière, c'est l'année onusienne, l'année internationale des volontaires.
0: D'accord.
1: Donc voilà, et du coup, ça aura lieu au VKS. Le mardi 13 octobre, à partir de 9h, ça durera toute la journée. Donc il y aura des tables rondes de tous les acteurs différents du Vanuatu pour expliquer qu'est-ce que le volontariat, qu'est-ce qu'on fait, qu'est-ce qu'on construit pour demain, qu'est-ce qu'on fait ensemble. Des ateliers pour pouvoir dire ok, comment j'intègre mes volontaires, le réflexe volontariat dans mes activités, dans mes programmes, dans mes projets. Mais aussi, on va ressortir l'exposition Portrait et Histoire de volontaires, donc retracer 60 ans d'histoire de volontariat. Il y aura un stand France Volontaire animé par les volontaires pour venir expliquer. Donc c'est un événement grand public. Tout le monde peut venir, tout le monde peut passer, venir poser des questions.
0: Donc c'est au VKS, c'est au musée, pour ceux qui ne connaissent pas l'appellation VKS. Donc, et ceux qui ne savent pas, on ne sait jamais, il y a peut-être des gens qui ne savent pas où est le musée. C'est là où vous venez voir le festival Fesnapouane.
1: Voilà.
0: Voilà. Donc avec ça, vous avez toutes les infos. Donc ça se passe dans la salle des conférences. Donc
1: c'est un peu extérieur, en salle de conférence.
0: Voilà, on prend le portail à gauche du.
1: Et vous serez bien accueillis.
0: Voilà, ça sera indiqué.
1: Ça sera indiqué. Vous serez accompagné.
0: Ça commence à quelle heure? Donc le public est invité.
1: Le public est invité.
0: D'accord, c'est un rendez-vous gratuit.
1: C'est un rendez-vous gratuit.
0: Ouvert à tous et toutes. Voilà.
1: Pour donner la visibilité.
0: C'est en français?
1: En français.
0: On parle en français?
1: Pas forcément, les volontaires parlent anglais et puis
0: là-bas,
1: donc
0: okay.
1: Vraiment tout le monde est bienvenu, tous les gens qui sont curieux, qui ont envie de s'engager, de découvrir. On présentera du coup les fameuses missions réciprocité aussi à ce moment-là, et c'est l'occasion de faire le point avec tout le monde, de voir qui s'engage, comment est-ce qu'on s'engage.
0: Donc à partir de 9h au VKS, et ça dure toute la journée?
1: Ça dure toute la journée.
0: Très bien.
1: Jusqu'à 17h.
0: Donc plein d'échanges.
1: Plein d'échanges, plein d'opportunités, plein de connexions, plein de monde, plein de choses.
0: Donc si, notamment s'il y a des jeunes aussi, des jeunes Nivanuatu.
1: Tout à fait.
0: Qui se disent, tiens, j'ai entendu dire qu'il y aurait bientôt 3 missions ouvertes au Nivanuatu. C'est le moment de venir te rencontrer, de rencontrer les équipes, c'est ça?
1: Rencontrer les volontaires qui sont engagés pour dire qu'est-ce que c'est volontaire? Parce que volontaire, bénévole, c'est plein de mots différents. Donc venir voir ce qui se passe, venir voir les gens qui les accompagnent et qui accompagnent. Et puis même pour les personnes qui me disent, moi j'ai une association, j'accueillerai bien un volontaire.
0: Et des jeunes français aussi,
1: qui
0: après, parce qu'il faut avoir 18 ans, c'est ça?
1: Fait.
0: Mais qui justement après le bac voudraient peut-être enchaîner avec une année de volontariat, de césure, ou des étudiants qui sont là.
1: Exactement.
0: Ça peut,
1: c'est vraiment ouvert à tout le monde,
0: le moment de se renseigner, de prendre contact
1: avec
0: la structure, c'est ça?
1: Avec France Volontaire, et vous aurez vraiment tous les acteurs réunis au même endroit, donc c'est le moment.
0: Est-ce qu'il y a, par exemple, il y a une page Facebook, c'est ça, sur laquelle on peut retrouver des infos concernant la journée du volontariat français?
1: Sur la page Facebook de France Volontaire Vanuatu.
0: Donc ça s'appelle France
1: Volontaire Vanuatu.
0: France Volontaire, Volontaire IAS.
1: Tout à fait.
0: France Volontaire Vanuatu. Je crois qu'il y a un tiré d'union, alors je ne sais jamais où il est.
1: Après
0: Volontaire, après Volontaire.
1: C'est possible qu'il y ait un tiré.
0: Et avant Vanuatu. Et donc là-dessus, on trouve les infos, on trouve le programme.
1: Le programme sera mis en ligne très bientôt. Il y aura toutes les intitulés des tables rondes, tous les participants, les explications des ateliers. Ça arrive là dans les prochains jours.
0: Et c'est aussi sur cette page qu'on trouve les annonces.
1: Toutes les offres de mission seront
0: les
1: publiées.
0: Les offres de mission.
1: Tout à fait.
0: D'accord.
1: Quand le recrutement sera lancé, seront publiées là. Et il y aura les offres pour des départs de Nouvelle-Calédonie et les départs du pays de Vanuatu.
0: Très bien. Voilà, je crois que notre heure s'achève, Ophélie. Si tu veux, je te laisse le mot de la fin. Et après, d'ailleurs, on va écouter une chanson de Renaud et Axel Red, Manhattan Kaboul. Mais avant ça, je te laisse le mot de la fin. Si tu veux peut-être reparler une dernière fois de cette journée du volontariat français, pour donner une dernière fois, pour que le rendez-vous soit bien entendu.
1: Ah, merci Georges déjà de m'accueillir encore.
0: Merci à toi.
1: Pour pouvoir parler de ça. Et du coup, j'invite vraiment tous les gens qui sont curieux à ne pas être timides, à venir poser des questions. Vous serez très bien accueillis. Il n'y a pas de questions bêtes. Ce sera vraiment le moment de venir rencontrer des jeunes, des hommes, des femmes qui s'engagent, puisque l'engagement, c'est plein de choses. Il y a plein de manières différentes de s'engager. Et on va essayer de représenter ça au maximum et d'offrir des opportunités et des réponses et un dialogue et des activités autour du volontariat et de l'engagement.
0: Très bien. Donc mardi, 9h, au VKS.
1: Tout à fait.
0: Merci Ophélie et à bientôt. Nous, on se retrouve très très vite. Et puis, les auditeurs et les auditrices, je vous retrouve bientôt pour une nouvelle émission, Un petit café avec.

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1: Simon Marseille.
0: Et c'est parti pour RFI midi, un point complet sur l'actualité de tous les continents. Avec dans un instant votre journal, nous serons à New Delhi où le risque d'être menotté n'effraie plus les manifestants. Face à face tendu en ce moment entre la police et les jeunes qui exigent la démission du président de la commission électorale. Poutine et Trump sont aussi fous l'un que l'autre. Parole d'Ukrainien à suivre après le rapprochement ces dernières heures entre Washington et le Kremlin. Pourquoi l'administration Trump justement s'attaque à CNN ou encore CBS? On y reviendra enfin. 12 morts et 300 blessés dans l'attaque des rebelles houthis contre l'aéroport de Riyad. Les condamnations internationales se multiplient.
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0: Après le journal, vos rendez-vous habituels, une page sport avec Olivier Pont et du football à la une. Notre invité est spécialiste de l'Espagne. Nous lui demanderons si Pedro Sanchez a une chance de rester au pouvoir à l'aube d'élections anticipées. Nous serons également au Vietnam où la moitié de la population habitera en zone inondable à la fin du siècle. Également dans la demi-heure qui suit, vous saurez tout sur cette nouvelle arme russe ultra sophistiquée qui donne du fil à retordre aux Ukrainiens. Enfin, lui est ivoirien, elle est russe, deux exilés en France qui racontent ensemble sur scène pourquoi ils ont été chassés de leurs pays respectifs. Voilà, vous avez le programme, bienvenue.
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0: En Inde, la Cour suprême recadre le gouvernement ce dimanche. Internet ne doit pas être perturbé. La liberté de mouvement doit être garantie. Voilà ce que dit la juridiction. Voilà ce qu'elle écrit dans un arrêté au lendemain d'une vague d'arrestations massives pour tuer dans l'œuf une manifestation non autorisée à New Delhi. Mobilisation pour exiger la démission du président de la commission électorale. Organe accusé de faire le jeu du parti au pouvoir après avoir radié plus de 130 millions d'électeurs. Des listes. Bonjour Abdoulaye Rally.
3: Bonjour.
0: Correspondant à New Delhi, les manifestants sont ressortis dans la rue aujourd'hui dimanche et vous observez des face-à-face tendus entre les jeunes et la police.
3: Oui, de multiples rassemblements spontanés surgissent dans divers quartiers de la capitale. Ils sont menés en ce moment même par la figure de proue étudiante Neha Bora. Ces jeunes contournent les barrages grâce à des appels viraux sur les réseaux et ils gardent un coup d'avance sur les forces de l'ordre. La police réplique et procède déjà à des centaines de nouvelles arrestations. L'atmosphère reste pesante. En même temps, les leaders du parti des cafards, libérés ce matin après 24 heures de garde à vue, affirment ne pas être intimidés par la lourde démonstration sécuritaire des autorités appliquée hier.
0: Alors Abdoulaye, le parti des cafards appelle à la mobilisation générale tant que le chef de la commission électorale restera en poste, hein.
3: Oui, ils maintiennent leur mot d'ordre, le départ de Ganesh Kumar, cet ancien haut fonctionnaire réputé proche du pouvoir et l'homme au centre de cette déstabilisation sociale que connaît l'Inde en ce moment. En tant que chef de la commission électorale, c'est lui qui a validé la radiation de 130 millions d'électeurs. Il s'attire les foudres de la rue qu'il accuse de détruire la démocratie indienne. L'onde de choc et la contestation dépassent désormais la capitale indienne. Des rassemblements éclatent simultanément ce dimanche dans les grandes métropoles régionales comme Bombay, Bangalore et Calcutta. Et dans la foulée de cette contestation de la Gen Z, les partis politiques se préparent à entrer en jeu frontalement. Le chef de l'opposition, Rahul Gandhi, a appelé à une mobilisation massive demain à Delhi.
0: Les précisions d'Abdoulaye Erali, correspondant à New Delhi en direct depuis l'Inde. En Pologne, une possible tentative d'assassinat contre le Premier ministre et le ministre de la Défense. Réunion d'urgence au centre antiterroriste après une alerte de la police. Pas plus de détails à ce stade sur cet hypothétique projet. Ce que l'on sait, c'est que autour de la table se réunissent des responsables de la police, du service de protection de l'État et de l'agence de sécurité intérieure. La Pologne qui est en état d'alerte après plusieurs agressions à l'arme blanche impliquant notamment des mineurs dans des établissements scolaires depuis le mois dernier. Violation de la souveraineté, escalade dangereuse, attaque odieuse de Bagdad à Paris, pluie de condamnations après la frappe sur l'aéroport de Riyad qui a fait 12 morts hier samedi. attaque la plus sanglante en plus de 10 ans dans le royaume. Plus de 300 blessés, dont une Française, on vient de l'apprendre. Les Nations Unies accusent les Houthis, alliés de l'Iran, d'en être à l'origine. Pas de revendication des rebelles yéménites à ce stade. En revanche, ils renouvellent leur menace contre les aéroports saoudiens ce dimanche. Bonjour Nathanaël Vitran.
4: Bonjour Simon.
0: Alors malgré ce risque, le royaume maintient pour le moment les deux grandes conférences internationales prévues chez lui ce mois d'octobre.
4: Oui, à commencer par le Congrès mondial du pétrole et de l'énergie qui vient tout juste d'ouvrir ce dimanche. Malgré donc les menaces, les organisateurs ont confirmé la participation de plus de 70 ministres et 300 dirigeants d'entreprises du monde entier, mais sans préciser combien ont réellement fait le déplacement et combien ont finalement préféré assister aux conférences à distance. Dès vendredi, le ministre italien de l'énergie, par exemple, avait fait savoir qu'il renonçait à se déplacer à Riyad et assisterait plutôt par visioconférence. Plusieurs grands patrons sont également attendus, dont Wael Sawan, le PDG de Shell. Joint par RFI, le groupe se refuse à confirmer ou à infirmer sa présence à Riyad. Total Energy n'a pas non plus répondu à nos sollicitations, alors que son patron, Patrick Pouyanné, doit également prendre la parole demain midi. La multiplication des attaques, en tout cas, fragilise la position saoudienne à quelques jours d'un autre grand rendez-vous, le Future Investment Initiative, la grande conférence créée il y a 10 ans par le prince héritier Mohamed Ben Salman pour réinvestir l'argent du pétrole, pour diversifier l'économie saoudienne. Pour l'heure, les organisateurs assurent qu'elle aura bien lieu, comme prévu, du 26 au 29 octobre, et que toutes les mesures seront prises pour sécuriser l'aéroport et les salles de conférence. Un discours, Simon, que chaque nouvelle frappe des Houthis sur le sol saoudien affaiblit un peu plus.
0: Le point complet de Nathanaël Vitran. Et justement, l'ambassade saoudienne au Koweït annonce ce dimanche affréter des bus pour rapatrier à Riyad ses ressortissants bloqués dans le petit émirat du Golfe. Décision prise suite à la suspension des vols vers l'aéroport de la capitale saoudienne. Le pape annonce qu'il va être opéré dans les prochains jours. Les médecins ont détecté un nodule circonscrit au poumon à un stade très précoce, rassure Léon XIV. Son hospitalisation devrait durer une semaine à l'hôpital Gemelli. Vous d'abord, nous ensuite. Voilà en quelque sorte le message du président ukrainien envoyé à Moscou à propos d'un éventuel arrêt des frappes sur les infrastructures énergétiques des deux pays. Et les attaques ukrainiennes contre les raffineries russes sont dans le viseur de Donald Trump depuis qu'il a conclu un accord avec le Kremlin pour importer chez lui du gasoil russe. Il est temps pour l'Ukraine d'avoir un nouveau président pour mettre fin à la guerre. Voilà ce qu'a dit le président américain, estimant que Vladimir Poutine, lui, est prêt à régler le conflit. Déclaration vécue comme un coup de massue sur la tête chez les Ukrainiens. Reportage de Lucas Lazo à Kiev.
5: Malheureusement, ils sont aussi fous l'un que l'autre, Vladimir Poutine et Donald Trump, du pareil au même pour Gennady. Il vend des petits drapeaux ukrainiens sur la place Maïdan de Kiev. Il est en colère contre l'appel du président américain à organiser des élections en Ukraine.
6: Quel que soit le point de vue, et je pourrais passer des heures à vous expliquer pourquoi, c'est impossible, c'est irréaliste et ce n'est pas sérieux. Il ne faut simplement pas le faire. D'abord, comment les militaires pourraient voter ?
5: Près d'1 million d'Ukrainiens sont actuellement mobilisés au sein de l'armée. C'est notamment le cas d'Alexander, croisé à la sortie du métro.
7: Nous avons un bon président, c'est lui qui nous permet de tenir. Donc nous n'avons pas besoin d'élections maintenant. Quand la guerre sera terminée, alors là oui, nous pourrons envisager des élections.
5: Victoria est retraitée. Selon elle, la reprise des importations de gazole russe et la levée partielle des sanctions décrétées par Washington relèvent de la trahison.
8: Je ne veux même plus entendre parler de Trump. Comment une personne normale peut-elle dire aux Ukrainiens « ne frappez plus la Russie, mais laissez-la vous bombarder » Comment peut-on dire une chose pareille? Ça me dépasse.
5: Le président américain a en effet exigé de l'Ukraine qu'elle cesse ses frappes en profondeur sur les installations pétrolières du Kremlin. Lucas Lazo, Kiev, RFI.
0: En Afrique de l'Est, au large de Djibouti, 109 migrants, dont 15 enfants, sont morts dans le naufrage d'une embarcation. C'est ce qu'indiquent les Nations Unies. Le drame a eu lieu dans la nuit de jeudi à vendredi dernier. 116 personnes sont portées disparues. L'embarcation qui se dirigeait vers le Yémen a chaviré au nord de la ville d'Obok. Donald Trump aux États-Unis avait interdit, rappelez-vous, l'accès à la Maison Blanche à 3 médias. C'était il y a 3 semaines. Il les accusait de relayer de fausses informations. Eh bien, on apprend que le département de la justice ouvre désormais une enquête contre d'autres médias, contre les 5 principales chaînes de télévision du pays, dont CNN ou Fox News, des chaînes qui avaient choisi par solidarité avec leurs confrères empêchés de boycotter la couverture du président américain. Elle est précision d'Alexandre Berge.
9: L'enquête cherche à déterminer si avec ce boycott, les 5 chaînes de télévision enfreignent une loi antitrust, à savoir la loi Sherman. Ce texte permet d'empêcher qu'un seul groupe puisse contrôler toute l'activité d'une branche. Il sert à préserver la concurrence entre les entreprises et à limiter les monopoles pour protéger les consommateurs. Les 5 chaînes mises en cause dans cette enquête font partie du pool présidentiel. Ce sont les médias accrédités auprès de Washington pour suivre le président. Leur rôle est de fournir des images et des informations aux autres journalistes. Par solidarité avec CNN, qui n'avait plus accès à la Maison-Blanche, elles ont décidé de suspendre la diffusion des images de Donald Trump. Pendant plusieurs jours, les actualités présidentielles n'étaient plus couvertes. Selon le président de l'Organisation états-unienne de défense de la liberté de la presse, cette enquête du ministère de la Justice est une nouvelle tentative d'intimider les journalistes, alors que la liberté de la presse est protégée par le premier amendement aux États-Unis.
0: Les précisions d'Alexandre Berge. Allez, on ouvre une page sport. Avec Olivier Pron, bonjour.
10: Bonjour Simon, bonjour à tous.
0: Et du foot bien sûr au programme, direction l'Angleterre avec la suite de la 6e journée de Premier League. Choc en vue.
10: Toujours attirant, rarement décevant. L'un des innombrables derbys anglais, celui du nord du pays cette fois, Liverpool face à Manchester City, 192e du nom depuis 1899, c'est de l'histoire ça. Hein, les Reds, 7e au classement, accueillent un leader sur lequel Arsenal, tenant du titre, a mis la pression hier en s'imposant 2-1 face à Leeds. Ce sera la première sortie du club mancunien depuis qu'il a été reconnu coupable par la Premier League de malversations financières destinées à doper sa progression. Les joueurs de City devront faire abstraction de ce contexte et leur entraîneur italien Enzo Maresca n'a pas de doute sur l'attitude de ses citizens.
11: It will be a tough game for sure.
12: Ce sera un match difficile, un gros test. Nous devons être prêts pour ça. Il faudra se concentrer sur le match, même si nous savons que l'environnement à Anfield ne sera pas amical. Ce sera peut-être même pire en raison du contexte. Mais notre mission sera de donner le meilleur de nous-mêmes et de l'emporter. Mes joueurs peuvent faire face à la pression. Ils ont déjà eu à vivre des situations semblables. Enzo Fernandez vient d'Argentine. Là-bas, c'est comme si vous alliez à Anfield à chaque match, donc ce n'est pas un souci.
11: So it's not a problem.
10: Le rieur Enzo Maresca, Liverpool Manchester City, coup d'envoi 15h30, temps universel.
0: Et du foot toujours, Olivier, cette fois en France avec la 6e journée de Ligue 1.
10: 3 matchs pour la clore ce dimanche. Monaco est toujours leader malgré son nul à domicile hier face à Toulouse. Lille est 2e à une longueur après un succès 1-0 face au Havre. 3e ex aequo à 3 points. Lyon et les deux clubs parisiens, le PSG venu à bout du Mans hier soir, 3-1. Rennes face à Auxerre cet après-midi pourrait rejoindre les Lillois en cas de succès.
0: Et bien plus loin, l'Olympique de Marseille va clore cette 6e journée avec un déplacement ce soir à 3.
10: Les Phocéens 17e et avant-dernier sortent de la trêve avec de la casse parmi les internationaux. Blessé à la hanche, le défenseur canadien Derek Cornelius est absent pour longtemps. Pierre-Emile Højbjerg, Imad Abdelli, Amine Gouiri sont aussi rentrés touchés de leur passage en sélection. L'OM va donc retoucher son 11 de départ alors qu'il reste sur une défaite pleine de promesses, on va dire ça comme ça, face au PSG avant la trêve. Le calendrier des prochains matchs en Ligue 1 s'annonce plus accessible, mais l'entraîneur Bruno Genesio adopte la carte de la prudence.
13: Depuis quelques temps, on entend ces messages de dire, bon, les 5 premiers matchs, c'était des équipes de haut de tableau qui avaient investi énormément d'argent dans le recrutement. C'est vrai. Mais c'est pas pour autant que les équipes qu'on va affronter, à commencer par 3 dimanches, sont des faire-valoir. Et c'est la Ligue 1 est un championnat qui est très exigeant, très difficile. Et chaque week-end, ce seront des matchs difficiles. Si on doit gagner, ça sera parce qu'on a fait le maximum, parce qu'on a donné 100% et parce qu'on aura été très performant. Il faudra être capable de reproduire ce qu'on a fait contre Paris, notamment. On a un cycle de matchs qui va être très très important si on se projette jusqu'à la prochaine trêve internationale même.
10: 3 qui accueille l'OM de Bruno Genesio, c'est à 18h45 temps universel.
0: Et on termine avec de la Formule 1 et du tennis.
10: Ouais, la F1, c'est le Grand Prix de Singapour qui vient de s'élancer. Verstappen en position de pointe devant les deux Ferrari de Leclerc et Hamilton. En tennis à Shanghai, en Chine, grosse perf pour le français Arthur Géa. Déjà en forme au dernier US Open, il avait atteint les 8e de finale. Le 56e mondial a sorti au 3e tour. Ce matin, le finaliste du même US Open, 4e dans la hiérarchie, l'américain Ben Shelton, 7-6-7-6. Et puis un tout dernier résultat, le marathon de Melbourne, remporté ce matin par Eliud Kipchoge. Premier succès depuis 3 ans sur la distance pour le Kenyan, champion olympique en 2016 et 2020.
0: C'était le journal des sports d'Olivier Pron. Merci.
1: Simon Marseille.
0: Pedro Sanchez sera-t-il encore aux commandes de l'Espagne dans quelques semaines? Le Premier ministre espagnol a donné le coup d'envoi de sa campagne ce week-end, quelques jours seulement après avoir convoqué des élections législatives anticipées. La goutte d'eau qui a fait déborder le vase, c'est le rejet par les députés de ces textes censés lutter contre la crise du logement. Depuis plusieurs semaines, des milliers de manifestants réclament une meilleure protection des locataires. C'est l'expulsion d'une retraitée, Marie-Carmen, de son logement qui avait déclenché le mouvement de contestation. Bonjour Antoine Delaporte.
14: Bonjour, merci de votre invitation.
0: Et il n'y a pas de quoi, on est heureux de vous recevoir. Vous êtes expert associé à la Fondation Jean Jaurès et observateur de la vie politique espagnole. Marie Carmen a ouvert la voie, c'est ce qu'a assuré Pedro Sanchez hier lors de son premier meeting. Je voulais vous demander pourquoi le Premier ministre cherche à se faire le porte-drapeau comme ça des manifestants.
14: Eh bien, tout simplement parce que la question du droit au logement est aujourd'hui la première préoccupation des Espagnols devant l'immigration, la sécurité ou le pouvoir d'achat. C'est vraiment ça aujourd'hui qui inquiète et qui mobilise les Espagnols. Et Pedro Sanchez essaye de récupérer quelque part, en tout cas d'un point de vue électoral, le mouvement social qui s'est déployé dans les rues de nombreuses villes espagnoles. Et c'est la raison pour laquelle, effectivement, il essaye d'utiliser, mais sans trop non plus l'exploiter, politiquement, en tout cas, la figure de Marie-Carmen Abascal.
0: Pedro Sanchez et son parti qui ne sont pas les favoris de cette élection législative anticipée à droite. Que dit-on de cette crise du logement? Apporte-t-on des réponses à ça?
14: Alors, il faut savoir que le logement en Espagne, c'est un peu le terrain d'affrontement idéologique par excellence, où on a un bloc de gauche qui est qui met très en avant la question de la régulation, notamment la régulation des prix des loyers, la protection des droits des locataires, là où la droite est beaucoup plus axée sur la question de la construction de logements, notamment par la libéralisation du droit de l'urbanisme et du droit foncier. Donc, la droite est beaucoup plus dans cette posture-là. Il faut savoir qu'il manque en Espagne, selon les calculs de la Banque d'Espagne, environ 700 000 logements pour que le marché ne soit plus en tension. Et donc la droite est beaucoup plus évidemment dans cette posture. Et comme Pedro Sanchez, au cours de son mandat, s'est engagé plusieurs fois à construire des logements ou à faire venir des logements à loyer modéré ou accessible sur le marché du logement, évidemment la droite s'en donne à cœur joie pour critiquer une absence de bilan de Pedro Sanchez sur ce sujet-là.
0: Et puis il y a cette autre statistique, les loyers ont en moyenne quasi doublé entre 2015 et 2025. Ce que je me demandais également, le parti d'extrême droite Vox pourrait peut-être tirer son épingle du jeu du scrutin à venir?
14: Oui, absolument. Aujourd'hui, en fait, il faut savoir que si on prend la moyenne des sondages, le bloc de gauche dans son entier, c'est-à-dire le Parti socialiste de Pedro Sanchez et la gauche radicale qui est en train de se réorganiser, tourne aux alentours de 35-36%, là où le bloc de droite, donc le Parti populaire et Vox mis ensemble, tourne aux alentours de 50%, parce que Vox, aujourd'hui, est le principal parti en dynamique, puisqu'il tourne aux alentours de 18% au sein de ce bloc. C'est vraiment l'extrême droite qui porte la dynamique de l'ensemble de la droite espagnole, notamment il y a eu la crise récente, la crise migratoire à Ceuta, mais aussi Vox est perçu comme un parti d'opposants, on va dire, plus sincère encore à Pedro Sanchez, puisqu'ils sont dans une posture extrêmement radicale, dans un refus total de dialogue avec la gauche, avec les socialistes, là où le Parti populaire se présente comme un parti de gouvernement et donc peut passer des accords institutionnels très limité avec le Parti socialiste, et où Vox a même été capable de sortir d'un certain nombre de gouvernements régionaux qu'il partageait avec le Parti populaire en 2024, notamment sur une opposition sur la question migratoire.
0: Donc le Parti populaire d'Alberto Núñez Feijóo, on le rappelle, qui a lancé son meeting hier à Madrid, qui a lancé sa campagne, il pourrait être en mesure de faire une alliance avec Vox s'il n'obtenait pas la majorité en cas de victoire?
14: Oui, absolument. Il n'y a pas de cordon sanitaire vis-à-vis de l'extrême droite en Espagne. Il n'y en a en fait jamais eu depuis que l'extrême droite a émergé électoralement, c'est-à-dire fin 2018, quand elle est entrée au Parlement d'Andalousie en décembre 2018. Immédiatement, le Parti populaire a passé d'abord plutôt des accords de non-participation, des accords de soutien extérieur, et puis depuis les élections de 2023, il y a des accords de coalition, et on a un certain nombre de régions espagnoles, l'Aragon, la Castille-Léon, même l'Andalousie, Andalousie où aujourd'hui le PP et Vox partagent le gouvernement et partagent un programme commun de gouvernement. Le Parti populaire a même assumé dans plusieurs discours de ses dirigeants le concept de priorité nationale que Vox met en avant et qui est une copie conforme du concept de priorité nationale mis en avant par le Rassemblement national en France. Donc il n'y a pas du tout de problème pour le Parti populaire à gouverner en coalition avec Vox. L'objectif, c'est de faire le meilleur score possible pour que l'influence de Vox soit la moins élevée possible, sauf qu'aujourd'hui, comme je le disais tout à l'heure, dans le bloc de droite, c'est Vox qui est plus en dynamique que le Parti populaire, même si le Parti populaire a des intentions de vote plus élevées, bien évidemment.
0: Merci Antoine Delaporte pour cet état des lieux à l'aube d'élections législatives anticipées en Espagne. Je rappelle que vous êtes expert associé à la Fondation Jean Jaurès et observateur de la vie politique espagnole. Bonne journée à vous.
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0: Allez, direction le Vietnam maintenant avec ce chiffre qui fait froid dans le dos. Près d'un tiers de la population vit dans une zone en proie aux inondations. Constat du programme des Nations Unies pour le développement. Et à mesure que le climat se dérègle, cette proportion pourrait atteindre la moitié à la fin du siècle. Dernière crue en date, c'était le mois dernier. 17 000 personnes ont dû évacuer en urgence. Alors face à ce couperet des inondations, les autorités vietnamiennes s'arrachent les cheveux pour trouver de nouvelles façons de s'adapter. C'est le reportage de Jean-Pierre Fage.
15: Comme chaque année, la saison des crues a fait de lourds dégâts dans le Nord Vietnam. À la mi-septembre, après plusieurs jours de fortes pluies, près de 20 000 habitations ont été inondées. À Hoa Lu, un habitant parcourt son village en barque, pointant du doigt un hameau sous les eaux.
16: Regardez ces maisons par exemple. Quand vient la saison des crues, tout est inondé. Beaucoup de gens sont pauvres. Il y a encore beaucoup de familles qui vivent ici et qui n'ont pas les moyens de déménager.
15: Dans la province de Ninh Binh, les autorités estiment les pertes économiques à plus de 3 millions d'euros. Les agriculteurs sont parmi les plus exposés. Plus au sud à Thanh Hoa, Ding, riziculteur, avance dans l'allée qui mène à sa maison, l'eau jusqu'aux genoux.
17: Regarde, ma rizière devant la maison est perdue. Elle a été complètement submergée. On n'aura plus de riz à manger. Heureusement qu'ici, les autorités se préoccupent des habitants lorsqu'il y a des inondations.
15: Alors que le changement climatique accentue les risques de plus extrêmes, les autorités renforcent les digues et réaménagent les canaux des zones exposées. De nouvelles approches sont aussi à l'étude. À Hanoï, l'ingénieur Nguyen Van Hoe a imaginé un réseau de puits souterrains pour soulager des égouts, parfois centenaires. Début octobre, au Salon national de l'innovation, il actionne les vannes de sa maquette, submergée par une pluie artificielle devant une foule médusée.
18: L'objectif est de résoudre le problème des inondations urbaines avec une nouvelle approche. Je vais fermer la vanne pour que tu vois l'eau monter. Maintenant, il suffit d'ouvrir une ou deux vannes pour que l'eau descende dans le souterrain aménagé.
15: À l'échelle d'un quartier, le principe serait le même, récupérer l'excès d'eau de pluie dans ce réseau souterrain, puis l'évacuer par pompage avant qu'elle ne s'accumule dans les rues.
18: Le changement climatique est quelque chose que nous devons prendre en compte. Jusqu'à présent, la logique consistait à élargir les canalisations. Mais avec mon système, il n'est plus nécessaire de les agrandir. On conserve les canalisations existantes et la solution consiste à les connecter à un niveau souterrain situé sous la ville.
15: Nguyen Van Hoe espère désormais tester son invention en conditions réelles à Hanoï. Son projet fait partie des 36 propositions soumises aux autorités de la capitale pour répondre à ces grands défis urbains. À plus long terme, Hanoï entend aussi repenser son urbanisme. Adopté en mai dernier, son plan d'aménagement à l'horizon de 100 ans prévoit davantage de parcs, de corridors verts et de bassins de rétention. L'objectif, laisser davantage de place à l'eau plutôt que de chercher uniquement à l'évacuer. Jean-Pierre Fage, Hanoï, RFI.
1: Simon Marseille.
0: Et zoom à présent sur l'arme russe qui fait trembler la défense ukrainienne, le Garand 5, un drone aux allures de missile balistique. Il peut voler jusqu'à 6000 mètres au-dessus de nos têtes, jusqu'à 600 km/h de vitesse de croisière. Franck Alexandre, vous nous dites qu'avec cette arme, Moscou fait un bond en avant technologique dans sa guerre contre l'Ukraine.
19: Initialement, les Garand étaient les copies des drones Shahed fournis par l'Iran. Ils fonctionnaient avec des moteurs à piston, ils n'étaient pas très rapides et ils étaient interceptés à plus de 90%. L'armée russe, par conséquent, a ensuite doté le Garand 4 d'un turbopropulseur doublant sa vitesse, mais là encore, sa trajectoire restait prévisible. Depuis cet été, est apparu le Garand 5 et cette dernière version donnent du fil à retordre aux Ukrainiens, souligne Vincent Touré, chercheur à l'IFRI.
20: Le Garand 5, lui, il bénéficie de la turbopropulsion, donc il va déjà très vite et à très haute altitude. C'est même plus vraiment un drone, honnêtement. On arrive à un missile de croisière en bonne et due forme qui est en fait piloté. Ça crée un appareil qui est rapide, qui est pas trop cher, mais qui en plus devient vraiment précis et beaucoup plus agile pour détruire en fait des cibles dans l'arrière de l'Ukraine. Et c'est un problème qui va s'accentuer.
19: Le Garand 5, on le résume souvent à sa vitesse, insiste Thibaut Bonnevie, patron de SBG Systèmes, un spécialiste français de la navigation inertielle pour drones.
21: Il y a d'autres paramètres également. Il y a beaucoup de composants critiques à l'intérieur de ce Garand qui ont évolué dans le temps. La vitesse est un facteur, mais ses capacités de naviguer sans GPS sont aussi largement améliorée, ça lui permet d'être beaucoup moins brouillable par les systèmes ukrainiens. Sa vitesse accrue fait que le temps de réaction pour le détecter déjà, avant de l'intercepter, est extrêmement réduit. On voit que les Ukrainiens aujourd'hui, qui sont toujours très pratico-pratiques, ont développé également des tourelles avec des mitrailleuses basées sur l'IA pour l'identifier rapidement et derrière l'interception effectivement à la fin de cette boucle.
19: Depuis janvier, l'armée russe a tiré 50 000 drones de bombardement et c'est déjà plus que pour toute l'année 2025, résume l'expert aéronautique Xavier Titelman.
22: Les Russes ont réussi à industrialiser cette production, c'est-à-dire qu'ils vont plus avoir quelques moteurs à réaction de temps en temps. Désormais, c'est une centaine de drones Shahed à réaction qui sont tirés chaque jour. Et évidemment, les Ukrainiens ont un taux d'interception qui est relativement plus faible, puisque seulement 60% des vecteurs sont interceptés.
19: L'industrie de guerre du Kremlin s'est muée en un rouleau compresseur. Les usines tournent à plein régime. Vincent Touré.
20: Il y a encore 20 ans, il y avait 4000 Garand qui étaient produits par mois. Aujourd'hui, on est à plus de 6000. Et donc, ça permet aux Russes de frapper plus fort, mais ça leur permet également d'étendre la palette des cibles qu'ils peuvent se permettre de viser, soit parce qu'avant ils n'avaient pas assez de ressources pour frapper, soit parce que ces cibles étaient trop petites ou trop agiles pour être visées convenablement. C'est surtout ça qui change.
19: Et les ponts de Kiev sont désormais dans cette palette de cibles. Pour parer les attaques, les 8 ponts qui enjambent le Dniepr sont désormais recouverts de filets anti-drones.
0: Franck Alexandre, 14h26 à Paris, midi 26 temps universel.
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Voilà, maintenant que j'ai retrouvé les petits lutins, on va pouvoir chanter. Peut-être qu'on va chanter ensemble. On viendra après à Papillon. On va commencer par une berceuse. La berceuse, quand grand-mère, avant quand j'étais petit comme vous là, quand il voulait me faire dormir.

c'est très bien, c'est très bien. On va essayer de faire mieux, hein. On va séparer la salle en deux, là, hein. On va faire deux groupes. Alors on va donner un nom, hein, chacun des groupes. Donc à partir de ce côté-là, juste au milieu, là, on va faire une...

Dagobert. C'est bon, Dagobert? Bon, allez, Dagobert, quel nom? Bon, allez, Dagobert. Est-ce que vous êtes là, Dagobert? Est-ce que vous êtes là? Bien, Dagobert. Ah, toi aussi, il faudrait qu'on te donne un nom. Hein? Alors, toi? Philibert. C'est bon, Philibert? Est-ce que vous êtes là, Philibert? Oui. Ah, ben c'est bien, là. On a Philibert d'un côté et de l'autre, Dagobert. Vous vous taisez, Philibert. On va commencer par Dagobert. C'est fort.